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0: 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In addition to his band and solo careers, Ton is an avid composer and musician in theater and recording productions in the Netherlands, including producing two albums of the Dutch iconic folk band Flerk. En plus de sa carrière en groupe et celle en solo aussi, Ton est un compositeur et musicien passionné de théâtre et d'enregistrement de productions aux Pays-Bas, y compris la production de deux albums du groupe de folklore emblématique néerlandais Flerk. Et on passe maintenant à deux autres chansons. We'll now listen to a couple more tracks. We'll listen to, on écoute Secret Garden et aussi also La Joueuse de Luth.
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0: 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The 18-track album, Velvet Armor, that we're listening to tonight, it will catapult the listener back in time to the essence of the medieval Renaissance era. With a perfect blend of baroque, folk, and progressive rock ballads, the album offers a little something for everyone. Cet album de 18 titres, l'album Velvet Armor, qu'on écoute ce soir évidemment, eh bien, il propulsera l'auditeur dans le temps vers l'essence de l'époque de la Renaissance médiévale, avec un mélange parfait de baroque folklorique et de ballades de rock progressive. L'album offre un petit quelque chose pour tous les auditeurs. Alors, on écoute maintenant deux autres chansons. On en listen to a couple more tracks. First, premièrement, la chanson-titre, the title track, Velvet Armor. And then ensuite, Lily's Lament.
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0: OK, we are back. On est de retour. And we just listened to two great tracks. On vient juste d'écouter deux très bonnes pièces. The first one, la première, la chanson titre, title track, Velvet Armor. And the second one, la seconde, Lily's Lament. Les amateurs du groupe de rock progressif Kayak reconnaîtront la pièce, excusez-moi, la piste numéro 10, My Heart Never Changed, puisque Tone l'avait originalement sorti sur l'album Royal Bed Bouncer. Et ça, c'était en 1975. Et nous allons l'écouter, cette pièce, dans un instant. Now, the fans of the progressive rock band Kayak will recognize track 10, My Heart Never Changed, as Tone originally released this track on the album Royal Bed Bouncer. And this was in 1975. So we will listen to this piece in a moment. So we're going to listen to two more tracks. On va écouter deux autres pièces. The first one, la première, Mirrors of Versailles. And the second one, la seconde, My Heart Never Changed. Be right back after. On va revenir tout de suite après.
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0: Hope you enjoyed. J'espère que vous avez aimé the two tracks we just heard, les deux pièces que nous venons d'écouter. The first one, la première, Mirrors of Versailles, and the second one, la seconde, My Heart Never Changed. Now, Tone had this to say. He says, my musical heart is firmly rooted in folk, Renaissance, Baroque, and of course, prog rock music. Although the folky and classical elements have always been present in the music of Kayak, I couldn't do a project like this with Kayak. The Lion's Dream and Velvet Armor are almost inseparable from me as a person. Tone avait ceci à nous dire. Mon cœur musical est fermement enraciné dans le folklore, la Renaissance et le Baroque, et bien et aussi le rock progressif, bien que les éléments folkloriques et classiques aient toujours été présents dans la musique de Kayak, je ne pourrais pas réaliser un projet comme celui-ci avec Kayak. The Lion's Dream et Velvet Armor sont presque inséparables pour moi en tant que personne. So now we're going to listen to two more great tracks from that album Velvet Armor. On va écouter deux autres pièces de l'album Velvet Armor. The track number one, la première pièce, Tears of Glass, and the second one, la seconde, Rings Around the Moon. Be right back after. On va revenir tout de suite après.
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0: 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Tone had a little bit more to say to us. This is what he said. That's why I decided to do the vocals myself. I don't really see myself as a singer, but my voice reflects my music in its purest form. 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Alors, Tone en avait un petit peu plus à nous dire, et voici ce qu'il nous a dit. C'est pourquoi que j'ai décidé de faire le chant moi-même. Je me vois pas vraiment en tant que chanteur, mais ma voix reflète ma musique dans sa forme la plus pure. C'est aussi près de moi que vous allez être. Ma musique peut être décrite comme une vieille âme dans une nouvelle ère. Je suis pas non plus un puriste quand il s'agit de l'utilisation de certains instruments. Il n'y avait pas de piano à queue dans les années 1500, mais si ça sonne bien, je vais l'utiliser. Le plus souvent, c'est du violon, de la flûte, du clavecin, du luth ou de la guitare baroque, parce qu'il donne de la musique atmosphérique distincte et intemporelle. Et avec ça, deux autres chansons qu'on écoute. We'll now listen to two more tracks from the album. On écoute, we'll listen to Egg Dance et aussi also Hands of Time.
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0: of Friendly Folk Records label and radio host on our Progcore radio station in Montreal. J'aimerais aussi dire un merci spécial et meilleur des chances à Tons Gerpenzeel avec son nouvel album Velvet Armor. Et aussi un gros merci à notre amie Kathy Keller de l'étiquette Friendly Folk Records et aussi animatrice sur notre station Progcore Radio à Montréal. So here are the last two tracks. Voici les deux dernières pièces. The first one, la première, Road to Forever. And the last one, la dernière, River to the Sea, Instrumental. So have a great weekend, folks, and be safe. And we hope you can join us next week at same hour, same time. Fait que j'aimerais ça vous souhaiter une belle fin de semaine. Et soyez prudents. Et j'espère que vous serez à l'écoute vendredi la semaine prochaine à la même heure. Bonne fin de semaine. Have a great weekend. Good night. Bonsoir.
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Be safe. Good night. Alors, c'est notre émission pour ce soir. Merci de vous être joints à nous. Nous espérons vous avoir diverti tout en vous aidant à découvrir de la superbe musique. En attendant notre retour, nous aimerions avoir de vos nouvelles. Nous vous invitons à communiquer avec nous sur notre page Facebook, Prague Core Live, et aussi notre groupe Facebook, Prague Core Live Radio Show, pour partager avec nous vos commentaires, suggestions et vos demandes spéciales. Nous invitons aussi les artistes qui aimeraient avoir du temps d'antenne à communiquer avec nous. Et pour ceux d'entre vous qui êtes familiers avec nous sur Facebook, vous savez que vous pouvez communiquer avec nous sur d'autres groupes et pages sur Facebook, notamment les groupes Facebook Prague Band Support et Live Performances Live, évidemment la page A Prague Core Project. Vous pouvez nous rejoindre par courriel praguecorelive@gmail.com. Vous pouvez nous suivre aussi sur Twitter et aussi sur Reverb Nation. Alors, avec ça, passez une bonne semaine, soyez prudents et bonne nuit.

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